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0: Guten Abend. Bonsoir. Good evening. Wie geht's? Comment ça va? Do you feel good?
1: Yeah, I bet you do.
0: Ich bin euer Conferencia. Je suis votre compère. I am your host.
2: Und sag.